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1: Bonjour à tous. Le navire de croisière où a été détecté un foyer d'antivirus attendu en début de matinée aux Canaries. Toutes les personnes à bord devront faire l'objet d'une surveillance active et d'un suivi de 42 jours, car toutes sont considérées comme des contacts à haut risque par l'Organisation mondiale de la santé. En France, le Premier ministre Sébastien Lecornu organise une réunion cet après-midi à Matignon pour faire un point de situation avec plusieurs membres du gouvernement. Et si la guerre en Ukraine touchait à sa fin, ce sont en tout cas les mots utilisés hier par Vladimir Poutine, alors qu'un peu plus tôt, Kiev et Moscou se sont accusés mutuellement de violer le cessez-le-feu temporaire. Le président russe qui a également fustigé les pays occidentaux pour leur soutien aux Ukrainiens depuis le début du conflit. Dans le même temps, toujours pas d'accord au Moyen-Orient. L'Iran menace même de s'en prendre à des sites américains dans la région et à des navires ennemis en cas d'attaque contre ses pétroliers. Donald Trump continue d'assurer que Téhéran souhaite conclure un accord. En France, ce drame hier en Meurthe-et-Moselle, un gendarme a été tué au nord de Nancy dans un accident de la route lors d'une tentative d'interception annoncée hier le ministre de l'Intérieur, Laurent Nunez. Les circonstances précises de l'accident ne sont pas encore connues pour le moment. Le sport avec du foot d'abord et la montée du Mans en Ligue 1, même s'il faudra encore attendre l'officialisation. Les Sartois se sont imposés 2-0 hier soir sur la pelouse de Bastia dans le cadre de la dernière journée de Ligue 2, même si le match a été arrêté définitivement toute fin de rencontre par des jets de fumigène. Le Red Star et Rodez s'affronteront en barrage, le gagnant retrouvera Saint-Étienne. Et puis en rugby, Toulouse se rapproche des demi-finales du top 14. Large victoire 51-27 des Toulousains hier soir sur la pelouse du Vélodrome face à Toulon. Notez aussi que Montauban est officiellement relégué après sa large défaite contre Montpellier. Ce soir, le Racing 92 accueille La Rochelle à 21h05 en clôture de la 23e journée. Voilà pour l'actu, très bon début de journée à tous.

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1: Aujourd'hui dimanche, c'est une belle journée agréable et ensoleillée qui est annoncée avec une couverture nuageuse faible. Un léger vent se lèvera en matinée et soufflera jusque dans l'après-midi avec des rafales autour des 40 km/h en moyenne. Les maximales seront en légère baisse mais resteront au-dessus des 20 degrés au meilleur de la journée. En effet, côté température, nous aurons de 13 à 21 degrés à Saint-Germain-d'Estoy, de 13 à 21 degrés également à Talais et de 15 à 18 degrés à Hourtin. Le soleil se couchera à 21h18 et se lèvera demain à 6h38. Pour les marées, vous retrouverez la marée haute à 11h51 et minuit 13 pour un coefficient de 35. Pour les deux marées, elle sera basse à 17h42. Demain lundi, de petites averses sont prévues en matinée avant de laisser place au soleil en après-midi dans un ciel bien dégagé. La pluie pourrait ensuite s'installer les jours suivants et durer au moins jusqu'en fin de semaine.
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1: J'ai sélectionné pour vous cette offre en CDI. À Ourtin, une entreprise spécialisée dans les travaux forestiers recherche un chef de chantier. Vous organiserez, superviserez les travaux, encadrerez et coordonnerez les sous-traitants et veillerez au respect des délais, de la qualité et du budget. Vous avez une expérience confirmée comme chef de chantier ou d'équipe. Vous maîtrisez la lecture de plans et les techniques liées au métier. Le permis B est indispensable pour se rendre sur les chantiers. Ce poste est proposé en CDI à 39 heures par semaine. Plus d'infos sur akifm.fr, rubrique emploi.
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0: vous gagnerez à être plus ambitieux. Les Gémeaux, n'oubliez pas que les critiques sont parfois constructives. Les Cancers, essayez de préserver l'embellie dans votre ciel sentimental. Les Lions, un brin de motivation supplémentaire vous aiderait à passer une bonne journée. Vierge, la vie familiale sera plus détendue. Balance, vous êtes heureux et tout le monde s'en rend compte. Les Scorpions, restez à l'écoute et ne vous braquez pas, vous en sortirez grandi. Sagittaire, la stabilité de vos finances vous rassure. Capricorne, la communication avec les enfants ou les parents proches s'améliore nettement. Verseau, votre bonheur est communicatif. Enfin les Poissons, ne soyez pas parano, tout le monde n'est pas contre vous. Au contraire, bonne journée et à demain.
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1: Voici ma sélection télé pour ce dimanche 10 mai avec ce soir sur TF1, L'idée d'être avec toi, film américain avec Anne Hathaway. Sur France 2, La nuit du 12, film.

0: la série avec Richard Dean Anderson. Sur C Star, la série SWAT à 21h10, plusieurs épisodes à la suite. Sur TF1 Série Film, le film La Croisière avec Charlotte de Turckheim et Antoine Duléry. Sur Sister enfin, Crocodile Dundee 2 avec Paul Hogan. Bon zapping.
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1: Bonjour à tous. Tenerife se prépare à accueillir le navire foyer d'Antavirus. Les passagers du MV Ondius, bloqués depuis plusieurs jours au large du Cap-Vert, doivent débarquer dans la matinée aux Canaries sous la supervision du directeur de l'Organisation mondiale de la santé. Les 150 passagers seront évacués par groupe de nationalité avant d'être rapatriés dans leurs pays respectifs et placés pour la plupart à l'isolement. Une réunion sur ce sujet est également prévue aujourd'hui à Matignon. Vladimir Poutine assure que la guerre en Ukraine touche à sa fin. Les mots du président russe hier, même s'il estime tout de même que la situation reste grave après plusieurs années d'affrontements. Kiev et Moscou qui s'accusent dans le même temps de violer le cessez-le-feu temporaire qui doit durer pendant 3 jours. Le retour du drapeau européen au Parlement hongrois après 12 années d'absence sous Viktor Orban. Il flotte de nouveau devant l'institution hongroise. Le conservateur et pro-européen Peter Magyar a été investi Premier ministre un mois après sa victoire aux législatives. En France, 97 personnes interpellées hier dans la capitale et presque une cinquantaine en garde à vue. Les chiffres de la préfecture de police de Paris après l'interdiction de la manifestation du collectif d'ultra-droite du comité du 9 mai, mais également de la contre-manifestation antifasciste. Que s'est-il passé en Meurthe-et-Moselle? Un gendarme a été tué hier au nord de Nancy après avoir été percuté par un automobiliste. Les circonstances précises de l'accident ne sont pas encore connues. Une enquête est ouverte. La gendarmerie nationale fait part de ses sincères condoléances et tout son soutien aux proches de la victime. Le sport avec du foot. D'abord, Le Mans va retrouver la Ligue 1 16 ans après l'avoir quitté. Victoire 2-0 hier soir des Monceaux à Bastia, même si la rencontre a été interrompue dans les dernières minutes à cause de jets de fumigène et de bombes agricoles sur la pelouse des Corses. Et puis en rugby, on aura bien le droit à une finale dans le tournoi Destination Féminin. Le 15 de France s'est largement imposé 69-28 hier soir face à l'Écosse avant de retrouver l'Angleterre le week-end prochain. Très bonne matinée.

0: vous gagnerez à être plus ambitieux. Les Gémeaux, n'oubliez pas que les critiques sont parfois constructives. Les Cancers, essayez de préserver l'embellie dans votre ciel sentimental. Les Lions, un brin de motivation supplémentaire vous aiderait à passer une bonne journée. Vierge, la vie familiale sera plus détendue. Balance, vous êtes heureux et tout le monde s'en rend compte. Les Scorpions, restez à l'écoute et ne vous braquez pas, vous en sortirez grandi. Sagittaire, la stabilité de vos finances vous rassure. Capricorne, la communication avec les enfants ou les parents proches s'améliore nettement. Verseau, votre bonheur est communicatif. Enfin les Poissons, ne soyez pas parano, tout le monde n'est pas contre vous. Au contraire, bonne journée et à demain.
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1: Cette année encore, le week-end de l'Ascension est synonyme de salon Lego et Playmobil à Montalivet. Nous en parlons cette semaine avec la Brick Spirit Family qui l'organise. Nous sommes avec Emmanuel pour nous en parler. Bonjour Emmanuel.
2: Bonjour à tous.
1: Tout d'abord Emmanuel, avant de parler de ce salon, est-ce qu'on peut représenter l'association ?
2: Donc on est une petite association d'une douzaine, quinzaine de membres qui regroupe des jeunes et des moins jeunes puisqu'on commence aux alentours de 14 ans et le plus vieux à la soixantaine bien tassé. Voilà, nous le but c'est d'arriver à développer donc notre passion de la brique et du Playmobil aussi à travers des actions qui sont ouvertes à tous, donc gratuites, de façon à pouvoir accueillir le plus de monde possible et le plus de gens de catégorie, de toutes parts, de toutes les personnes qu'on puisse attraper. C'est destiné aux jeunes et aux moins jeunes puisque le but c'est à la fois de trouver des petites étoiles dans les yeux au niveau des gens qui avaient ça quand ils étaient petits, qui revoient leur jouet d'enfance et qui partagent avec leurs enfants à eux cette passion de la brique ou du Playmobil.
1: D'accord, donc une association intergénérationnelle, à la fois ceux qui ont grandi avec et ceux qui justement le découvrent, ou même qui le découvrent en état adulte, pourquoi pas. Parce que finalement, on en avait parlé un petit peu l'année dernière, en particulier sur le Lego, il y a plusieurs manières aussi d'aborder la chose. Il y a le collectionneur, mais il y a aussi celui qui va construire et faire des dioramas. Enfin, il y a plusieurs façons d'aborder les choses.
2: C'est ça, il y a la personne qui va collectionner les sets qui existent et trouver son plaisir à monter tel quel, et celui qui va ou transformer ou carrément changer ces sets-là pour arriver à créer ses propres univers ou son propre univers, que ce soit de façon enfantin ou même chez l'adulte. Lego joue très bien le jeu puisque maintenant il faut même des gammes très adultes qui sont spécialisées adultes, donc qui ont ce public-là, et ça marche bien. Et nous, notre but à nous, c'est à la fois de présenter des sets qui existent, qui sont faits par Lego, qui sont sympas, et des créations qu'on va faire personnelles ou autres, c'est-à-dire qu'on va transformer les sets Lego pour les mettre en valeur et les mettre en animation ou faire des dioramas qui vont être sympas, quoi.
1: Et justement, en dehors du salon qu'on va évoquer un peu tout au long de la semaine, qu'est-ce que vous faites d'autre comme type d'événement dans l'association ?
2: Alors, au niveau de l'association, on travaille surtout sur Montalivet avec quelques magasins du coin pour animer les vitrines ou avec les jeunes et à travers les associations qui nous demandent des interventions. On essaye aussi de développer plusieurs actions. Pendant un temps, on a réussi à développer sur Sissac un petit salon geek où on retrouvait cet univers Lego et d'autres univers parallèles qu'on va essayer de redévelopper, peut-être pas sur Sissac, mais sur une autre commune. Et on a d'autres projets comme ça, peut-être coup de poing ou autre qu'on va essayer de faire puisque le but des salons, c'était de s'implanter. Maintenant, on est bien implanté dans le coin, c'est pas mal, on commence à être bien connu, bien renommé, donc on va pouvoir développer ces choses-là, quoi.
1: D'accord, donc un rendez-vous bien identifié qui permet justement d'avoir cette visibilité.
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1: Nous retrouvons notre invité Emmanuel pour nous parler de l'association Brick Spirit Family qui organise un salon Lego et Playmobil. Dans la partie précédente, on a présenté ou représenté l'association, on a parlé un petit peu de ce que vous pouviez faire à l'année et que du coup ce salon dont on va parler, c'était l'événement qui vous avait permis d'avoir cette belle visibilité sur le Médoc. Donc ce salon, c'est la 6e édition. Est-ce qu'on peut reparler de l'historique de ce salon sur les précédentes éditions?
2: Oui, bien sûr. Donc, c'est la 6e édition. Moi, j'étais pas là sur la première. En fait, c'est là où je les ai découverts. Ils étaient vraiment 3-4 à exposer. C'était déjà pas mal. Nous, on est arrivés et on a commencé à créer une association vraiment à part, puisque au début, on était sous une association qui s'appelle les Récataires sur Montalivet et qui nous permettait de subsister. Mais une fois que ça a été parti, lancé, on a vraiment créé donc Brick Spirit et ces salons-là. On arrive au fur et à mesure à gratter du monde et à avoir plus de visibilité, plus de monde qui va venir. L'idée de le faire sur les 3 jours, ça nous permet, nous, d'avoir le jeudi pour préparer et puis d'avoir les 3 autres jours pour accueillir le monde, donc c'est sympathique vu que c'est un jour avec un jour de pont et un week-end, donc on attire plus de monde. Les salons eux-mêmes, en fait, on essaye de se renouveler tous les ans, présenter des nouvelles choses ou de représenter des choses différemment. Par exemple, on a des trains qui sont là tous les ans, mais ils essayent d'amener de nouveaux trains, d'améliorer leur façon de présenter, le décor, etc., la présentation, ça c'est très important pour nous. On peut présenter, quelle que soit l'association qu'on fait, on peut présenter quelque chose, mais le présenter de façon différente et l'embellir tous les ans. Le but de ces salons-là, en fait, c'est de nous de progresser et d'arriver à montrer aux gens qu'on est capable de faire d'autres choses et que les gens soient émerveillés et surpris à chaque fois.
1: Et finalement, on le disait précédemment, donc l'association progresse et présente des choses différentes chaque année, mais le public aussi progresse.
2: C'est ça. L'année dernière, on a fait des petits sondages à l'entrée. On a eu des surprises puisqu'on avait des gens qui venaient de Dordogne et de Charente exprès pour nous voir, en fait. Ils avaient entendu de bouche à oreille des amis qui disent « Ah, moi, je suis allé à Monta l'année dernière, il y a un super salon, c'est sympa, l'accueil est gentil, certaines personnes sont déguisées, c'est le fun, enfin, voilà. » Donc, effectivement, on a été surpris. On a eu une bonne vingtaine de personnes qui arrivaient de départements autres que la Gironde. Donc, ça commence à rentrer dans les mœurs, surtout que c'est une mode Lego et en plein boom, quoi.
1: Oui, c'est quelque chose qui est bien revenu sur le devant de la scène, Lego. Après, vous avez aussi Playmobil, on en parle peut-être un peu moins, oui, mais c'est quand même présent.
2: Oui, toujours. On essaie d'avoir un petit cœur. Ça a toujours été la rivalité entre Playmobil et Lego. Hein. Quand nous, on était enfants, c'était où tu jouais au Playmobil, où tu jouais au Lego. Mais on essaie d'avoir les deux, malgré que ça soit plus compliqué, en fait, d'arriver à trouver des collectionneurs de Playmobil qui veulent exposer. C'est plus difficile, en fait. Donc, c'est parmi nos gars qui sont avec nous, qui ont à la fois du Lego et du Playmo et qui essayent tous les ans, en fait, de renouveler. L'année dernière, on avait tout le village Astérix. On en a eu beaucoup l'année dernière. On avait le village d'Astérix, on avait tous les forts et les cowboys. C'était nouveau, c'était sympatoche. Maintenant, effectivement, la part Lego a un peu plus de place, forcément. Après, on n'est pas un salon Playmo à l'origine, mais on essaie de le garder parce que ça tient à cœur et ça nous tient à cœur aussi, quoi.
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1: Nous retrouvons notre invité Emmanuel de la Brick Spirit Family pour nous parler du salon Lego et Playmobil qu'ils organisent. Lors de la précédente partie, on a parlé des précédentes éditions et de comment ce salon avait pu évoluer au fur et à mesure des années. Là, on va venir plus en particulier sur celui de cette année. Alors déjà, est-ce que vous pouvez nous dire où est-ce que ça se passe et quand est-ce que ça se passe ?
2: Oui, tout à fait. Donc c'est pour le week-end de l'Ascension. On essaie toujours de faire ça sur le week-end de l'Ascension, donc du 15 au 17 mai. Et ça se passe à la salle de Montalivet, au niveau de la plage, en face des manèges. C'est facile à repérer, quoi. Il y a une salle en face des manèges, c'est à cet endroit-là.
1: Du 15 au 17 mai à la salle polyvalente à Montalivet. Du coup, on disait, chaque année, vous essayez d'évoluer. Est-ce qu'il y a des nouveautés cette année ?
2: Alors oui, cette année, on va avoir un magnifique diorama, je pense, sur du préhistoire avec des dinosaures, pas mal de dinosaures, etc. On va avoir du viking et du cowboy, quelque chose qu'on n'a jamais fait en Lego actuellement à ce niveau-là. On va avoir du spécial film et série, sympa aussi. Et on va avoir une table sur du super-héros Marvel et DC mélangés.
1: D'accord, donc pas mal de thématiques différentes qui se côtoient avec les différents constructeurs de l'association.
2: C'est ça, oui. Ouais. Chacun essaie d'apporter un thème différent, sachant qu'il y a des thèmes, notamment le thème Marvel et DC, en fait. Mais pour le coup, c'est ma partie à moi cette année, donc c'est cool. Mais n'ayant pas tous les bâtiments possibles, imaginables, puisque des fois, on est obligé de faire les choix, hein, j'ai taxé les bâtiments à tous mes copains, à droite, à gauche. Donc c'est un peu une œuvre collective que je mets en place. Moi, personnellement, je fais toute la mise en scène et la mise en place. Mais par contre, ouais, c'est plus des bâtiments d'un peu tout le monde.
1: Oui, et puis pour le coup, pour qu'on se figure, là on a donné les différentes thématiques qu'on va pouvoir retrouver. En fait, ça peut être quand même assez grand, tous ces dioramas.
2: Ah oui, bon, on va reprendre cet exemple-là. La scène Marvel qui va être accolée d'eau avec le cinéma et les séries, c'est 10 mètres linéaires. Ça fait quand même pas mal à poser et à entreposer. Parce que nous, on prépare en amont chez nous. Donc autant vous dire qu'il faut avoir un peu de place déjà pour les mettre en place, quoi. Moi, je fais ça actuellement dans une chambre où on a sorti un lit, on a tout exposé. C'est des tables de 2 mètres qu'on fait par 80. Donc il faut imaginer que ouais, ça prend de la place, quoi. Ça demande du temps.
1: Et du coup, comment ça se passe pour déplacer ? Il y a un découpage
2: Alors là, ça a été compliqué. Là, on s'est creusé la tête parce que c'était la mise en place, en fait. C'était où on mettait en place, nous, à domicile, pour le coup. Et on prenait le temps de le faire. Et on posait ça sur des planches en bois de 2 mètres. Et en fait, on a un fourgon, quoi. Donc, on va enquiller sur le fourgon des planches de 2 mètres et faire au moins 2 allers-retours, on pense.
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1: Nous retrouvons notre invité Emmanuel pour nous parler de l'association Brick Spirit Family qui organise un salon Lego et Playmobil du 15 au 17 mai à la salle polyvalente de Montalivet. Précédemment, on a commencé à parler de ce qu'on allait pouvoir retrouver en termes d'exposition et de thématiques exposées, mais il y aura aussi des animations. Est-ce qu'on peut en savoir plus ?
2: Oui, bien sûr. Alors, tous les ans, on essaie de renouveler les animations. Il y en a une qui reste, qui est mythique, c'est la recherche des figurines. En fait, on va cacher 5 mini-figurines dans toutes les tables, partout. Et les gens sont censés retrouver ces 5 mini-figurines, nous rapporter les photos, on change les endroits, etc. Et ça rapporte aux enfants de 5 à 13 ans. On va leur offrir des polybags. Et c'est toujours dans un esprit gratuit. Donc, c'est totalement gratuit. Mais voilà, l'idée, c'est ça. C'est de permettre aux enfants de rapporter quand même un petit souvenir de leur exposition chez nous. Mais à côté de ça, on va aussi avoir des animations qui sont totalement dénuées de sens. Ça va être construire une voiture avec une rampe pour la faire sauter et la détruire à la fin. Ça va être le saut de la mort ou de l'enfer, on ne sait pas encore, mais quelque chose comme ça. On a aussi un truc qui marche bien, c'est une boîte à l'aveugle, c'est-à-dire qu'on va passer deux mains à travers une boîte, trouver une forme derrière, des pièces devant, et on va refaire les formes en fonction. Ça, c'est sympatoche. Et puis, deux, trois encore qu'on est en train de mijoter pour permettre aux enfants et aux grands de rester parmi nous. On a toujours, par contre, en partenariat RoboBrick, qui est là aussi en animation à côté, qui lui fait sa petite animation en robot, qui attire pas mal de monde, parce que c'est très sympa, qui lui est payant, mais c'est son travail, donc c'est différent, quoi.
1: Et également une tombola.
2: Oui, c'est ça. Donc, on a une tombola. C'est le seul moyen, en fait, dont on rentre de l'argent. Une tombola avec un ticket à 1€ où il y a des boîtes Lego et des boîtes Playmobil à gagner. Ça, c'est gracieusement, vous voulez faire, vous achetez des tickets. Nous, ça nous permet de faire vivre notre association, de faire vivre les prochains salons. Donc, ouais, la tombola est importante pour nous aussi, quand même.
1: Et également, lors de ce week-end, on aura les résultats du concours qui a été lancé en amont.
2: C'est ça, on lance un concours comme tous les ans en fait. On essaie de lancer un concours ouvert à tout le monde sur une création avec des données. Là, c'est une création qui va être un objet volant, identifié, non identifié, on ne sait pas. C'est toujours le principe. Et effectivement, vous pouvez après venir découvrir ces créations que notre jury aura présélectionnées. Mais nous, on ne vote pas en fait, on fait une présélection parce qu'on a quand même tous les ans, là depuis, ça fait 2 ans qu'on le fait, maintenant ce sera la 3e année. On a toujours une 40aine ou 50aine de créations qui nous sont proposées par mail en amont. On en sélectionne une 10aine parce qu'on ne peut pas tous les mettre. On les amène au salon et là, c'est un vote du public en fait. Ça n'est plus dans nos mains. Il faut savoir, par exemple, que l'année dernière, c'est deux petits jumeaux de 7 ans qui ont gagné. C'était un véhicule roulant. Ils avaient fait un véhicule qui s'assemblait. L'un l'autre avait fait chacun son véhicule de son côté et ils l'avaient assemblé de façon à faire ça. Donc voilà. Et là, il y a 2 ou 3 boîtes à gagner de Lego. Donc une grosse boîte pour les premiers. Et je crois le deuxième et troisième auront un lot aussi.
1: D'accord. Donc on invite, en plus du reste, à venir découvrir aussi ces œuvres et à venir voter lors de ce salon qui, comme vous l'avez dit, est gratuit.
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1: Nous nous retrouvons pour notre cinquième et dernière partie d'émission consacrée au salon Lego et Playmobil qui aura lieu du 15 au 17 mai à Montalivet, organisé par la Brick Spirit Family. Nous sommes avec Emmanuel pour nous en parler. Alors pour cette dernière partie d'émission, on va parler des partenaires qui vous accompagnent sur cette édition.
2: Oui, alors les partenaires sont généralement très importants pour nous. On a tout d'abord la mairie de Vendeis qui est toujours prête à nous aider et à nous fournir au moins la salle et du matériel qui est là. On a aussi les cakes de ma femme, Easy Cash, Jacques Traiteur, les Récater qui est une association aussi très importante de Montalivet et qui nous aide dans l'organisation, qui sont là aussi. Et j'en oublie bien d'autres, je pense, mais on les remercie tous, dont vous aussi, AkiFM, d'être partenaire sur ces éditions-là depuis 2 ans maintenant ou 3 ans.
1: Et forcément, donc, les partenaires vous aident à mettre en place cet événement, mais évidemment, il y a aussi les bénévoles.
2: Oui, alors les bénévoles, pour le coup, on essaie de recruter des bénévoles en dehors de l'asso, parce qu'on est 12 ou 15 à l'asso à peu près, entre les parents, les enfants, tout cela. Mais quand on accueille du public, là, il faut savoir que plus on accueille du public. L'année dernière, on a dépassé la barre des 5000 personnes. On a fait plus de 3000 personnes rien que le samedi, donc il faut avoir pas mal de monde, quoi. C'est pas une dizaine qu'on arrive à gérer à la fois les entrées, les sorties, essayer de gérer le flux et de montrer à tout le monde qu'on est là. Donc ouais, on récupère les potes des uns, les potes des autres, les copains des copines, etc. quoi.
1: Oui, là, on est à une semaine de l'événement. Si on a envie de venir vous aider, c'est encore possible?
2: Ah oui, tout à fait. Ouais. Ah ouais, on est preneurs, ouais, carrément. Mais on a eu ça, en fait. On a des gens qui vont arriver cette année, qui vont exposer avec nous, en fait, qui l'année dernière ont découvert. On a dit, on aimerait bien venir. Donc, on les a fait venir sur une seule journée parce qu'ils n'avaient pas encore préparé quelque chose de gros. Et en fait, cette année, ils ont pris leur adhésion et ils emmènent autre chose. Et c'est ça, ouais. Ça, c'est l'esprit famille, puisque c'est un papa et sa fille. C'est cet esprit-là qu'on essaie de récupérer. Et puis, les potes, ouais, ils sont présents, ouais, c'est bien, ouais.
1: Et du coup, on en parlait en début de semaine. Il y a aussi d'autres événements qui vont se faire. Donc, il va falloir suivre l'association pour savoir ce qu'il en est.
2: Ouais, carrément. Ouais. Surtout qu'on veut essayer de faire des événements assez sympatoches, notamment essayer de reprendre un salon geek un peu plus évolué. On verra si la commune qui veut bien nous recevoir. Et on a un petit événement sur un truc très peu connu, Star Wars, qu'on essaye de mettre en place pour être sympa. Donc pour ça, il faut nous suivre sur les réseaux, bien sûr, sur Facebook et sur Insta. On est Brick Spirit Family et BSF et vous allez nous retrouver.
1: Ok, donc Brick Spirit Family pour vous retrouver sur Facebook et Insta. Et donc ce salon, on le rappelle, qui aura lieu le week-end de l'Ascension, donc du 15 au 17 mai à la salle polyvalente de Montalivet. Merci beaucoup Emmanuel d'avoir passé cette semaine avec nous sur AkiFM.
2: Merci, c'était super.
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1: Bonjour à tous, ils vont commencer à débarquer dans la matinée, les passagers du navire de croisière MV Ondus, sur lequel un foyer d'antivirus a été détecté, sont arrivés aux Canaries. L'Organisation mondiale de la santé déclare que toutes les personnes à bord de ce navire sont des contacts à haut risque et qu'elles devront faire l'objet d'un suivi pendant 42 jours. À bord, au moins 6 personnes ont contracté le virus et 3 sont décédées. Dans le même temps en France, Sébastien Lecornu organise une réunion cet après-midi à Matignon pour faire un point de situation avec plusieurs membres de son gouvernement. Les 5 passagers français seront rapatriés aujourd'hui par vol sanitaire, annoncent déjà les ministères de la Santé et des Affaires étrangères dans un communiqué. Au Moyen-Orient, toujours pas d'accord entre l'Iran et les États-Unis. Téhéran menace même de s'en prendre à des sites américains dans la région et à des navires ennemis en cas d'attaque contre ces pétroliers. Dans le même temps, les autorités libanaises ont annoncé hier la mort de 9 personnes dans de nouvelles frappes israéliennes dans le sud du pays. Emmanuel Macron en Afrique, après un passage hier par l'Égypte, le chef de l'État est attendu aujourd'hui au Kenya pour rencontrer son homologue. Les deux pays co-organiseront le sommet Africa Forward demain et mardi. De nombreux dirigeants africains sont attendus sur place. Sur les routes, prudence aujourd'hui pour la fin de ce long week-end de 3 jours. Bison futé sur le drapeau orange sur les retours sur l'ensemble du pays. Il est notamment conseillé d'éviter l'Île-de-France après la mi-journée. Le sport avec du foot d'abord, des scènes de liesse hier soir au Mans. Les supporters ont fait la fête en ville pour fêter le retour du club en Ligue 1. L'officialisation est encore attendue car le match sur la pelouse de Bastia a été interrompu dans les dernières minutes à cause de jets de fumigène sur le terrain. Les Sartois menaient alors 2-0. Et puis en tennis de table, l'équipe de France pas loin d'un exploit. Les frères Lebrun et Flavien Coton se sont inclinés 3-1 face à la Chine hier en demi-finale des Mondiaux. Les Chinois invaincus depuis le début des années 2000. Voilà pour l'actu. Excellente journée.

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1: Aujourd'hui dimanche, c'est une belle journée agréable et ensoleillée qui est annoncée avec une couverture nuageuse faible. Un léger vent se lèvera en matinée et soufflera jusque dans l'après-midi avec des rafales autour des 40 km/h en moyenne. Les maximales seront en légère baisse mais resteront au-dessus des 20 degrés au meilleur de la journée. En effet, côté température, nous aurons de 13 à 21 degrés à Saint-Germain-d'Esteuil, de 13 à 21 degrés également à Talais et de 15 à 18 degrés à Hourtin. Le soleil se couchera à 21h18 et se lèvera demain à 6h38. Pour les marées, vous retrouverez la marée haute à 11h51 et minuit 13 pour un coefficient de 35. Pour les deux marées, elle sera basse à 17h42. Demain lundi, de petites averses sont prévues en matinée avant de laisser place au soleil en après-midi dans un ciel bien dégagé. La pluie pourrait ensuite s'installer les jours suivants et durer au moins jusqu'en fin de semaine.
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0: vous gagnerez à être plus ambitieux. Les Gémeaux, n'oubliez pas que les critiques sont parfois constructives. Les Cancers, essayez de préserver l'embellie dans votre ciel sentimental. Les Lions, un brin de motivation supplémentaire vous aiderait à passer une bonne journée. Vierge, la vie familiale sera plus détendue. Balance, vous êtes heureux et tout le monde s'en rend compte. Les Scorpions, restez à l'écoute et ne vous braquez pas, vous en sortirez grandi. Sagittaire, la stabilité de vos finances vous rassure. Capricorne, la communication avec les enfants ou les parents proches s'améliore nettement. Verseau, votre bonheur est communicatif. Enfin les Poissons, ne soyez pas parano, tout le monde n'est pas contre vous. Au contraire, bonne journée et à demain.
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1: Voici ma sélection télé pour ce dimanche 10 mai avec ce soir sur TF1, L'idée d'être avec toi, film américain avec Anne Hathaway. Sur France 2, La nuit du 12, film

0: la série avec Richard Dean Anderson. Sur ses stars, la série SWAT à 21h10, plusieurs épisodes à la suite. Sur TF1 Série Film, le film La Croisière avec Charlotte de Turckheim et Antoine Duléry. Sur Sister enfin, Crocodile Dundee 2 avec Paul Hogan. Bon zapping.
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1: Bonjour à tous, une réunion cet après-midi à Matignon pour faire un point de situation sur l'antivirus. Sébastien Lecornu convoque notamment la ministre de la Santé, Stéphanie Rist, mais aussi ses collègues à l'intérieur et des affaires étrangères. Le navire de croisière MV Ondus est arrivé au port de Granadilla, Tenerife. Les premiers passagers doivent commencer à être évacués dans la matinée. Les 5 Français présents à bord seront rapatriés aujourd'hui par vol sanitaire. L'Iran continue de mettre la pression sur les États-Unis en attendant un possible accord. Les gardiens de la Révolution menacent de s'en prendre à des sites appartenant à Washington au Moyen-Orient en cas d'attaque de sa marine marchande. Après ces déclarations, un navire a été frappé par un projectile au large des côtes du Qatar en tout début de journée. En France, 97 personnes interpellées hier dans la capitale et presque une cinquantaine en garde à vue. Les chiffres de la préfecture de police de Paris après l'interdiction de la manifestation du collectif d'ultra-droite, du comité du 9 mai, mais également de la contre-manifestation antifasciste. Édouard Philippe veut se projeter vers la présidentielle. Le maire du Havre et ancien Premier ministre réunit aujourd'hui à Reims les cadres de son parti Horizon. Le candidat pour 2027 pourrait dévoiler une partie de son équipe de campagne avant un grand meeting début juillet à Paris. Sur les routes, prudence aujourd'hui pour la fin de ce long week-end de 3 jours. Bison futé hisse le drapeau orange sur les retours sur l'ensemble de l'Hexagone. Il est notamment conseillé d'éviter l'Île-de-France après la mi-journée jusque dans la soirée. Le sport avec du foot d'abord, 8 matchs de Ligue 1 ce soir pour l'avant-dernière journée de championnat. Toulouse-Lyon, Monaco-Lille ou encore Rennes-Paris FC. Coup d'envoi de toutes ces rencontres à 21h. On suivra également un peu plus tôt la finale de la Coupe de France féminine entre le PSG et OL Lyon dès 15h30. Et puis en cyclisme, 3e et dernière journée en Bulgarie pour le Tour d'Italie. 175 km au programme pour les coureurs avec une arrivée à Sofia. Très bonne journée.

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1: Aujourd'hui dimanche, c'est une belle journée agréable et ensoleillée qui est annoncée avec une couverture nuageuse faible. Un léger vent se lèvera en matinée et soufflera jusque dans l'après-midi avec des rafales autour des 40 km/h en moyenne. Les maximales seront en légère baisse mais resteront au-dessus des 20 degrés au meilleur de la journée. En effet, côté température, nous aurons de 13 à 21 degrés à Saint-Germain-d'Esteuil, de 13 à 21 degrés également à Talay et de 15 à 18 degrés à Hourtin. Le soleil se couchera à 21h18 et se lèvera demain à 6h38. Pour les marées, vous retrouverez la marée haute à 11h51 et minuit 13 pour un coefficient de 35. Pour les deux marées, elle sera basse à 17h42. Demain lundi, de petites averses sont prévues en matinée avant de laisser place au soleil en après-midi dans un ciel bien dégagé. La pluie pourrait ensuite s'installer les jours suivants et durer au moins jusqu'en fin de semaine.
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0: Mesdames, mesdemoiselles, messieurs, bonjour. C'est dimanche dédicace. Nous sommes le 10 mai 2026. C'est la fête Jeanne d'Arc aujourd'hui et c'est aussi la Sainte Solange. CDD avec vous jusqu'à 12h avec dimanche dédicace de la variété française et de l'accordéon que vous pouvez choisir des titres en appelant le 05 56 09 05 35 avec Françoise au standard. Vous choisissez un titre et vous l'offrez à qui vous le désirez. Vous êtes sur Aki FM 98 ou akifm.fr et dans la région d'Arcachon, vous pouvez nous écouter en DAB+. Mon cher Gabi, bonjour.
1: Oui, bonjour Dédé, bonjour Marie-Laure, et puis bonjour Françoise, et bonjour auditeur, auditrice. Et bonne émission.
0: À la technique ce matin, Marie-Laure.
2: Bonjour Dédé, bonjour à tous nos auditeurs, bonjour Gabi, et bonjour à Françoise de l'autre côté.
0: Exactement, comme je vous le disais, vous l'appelez au 05 56 09 05 35 pour vos dédicaces jusqu'à 12h. Le premier titre que nous vous proposons ce matin, en été comme en hiver, ce sera Georges Chelon. Le numéro 2, l'ami du Colorado, une valse country avec Damien Pouillard. Le numéro 3, la tendresse d'un homme avec Sheila. Le numéro 4, Latino Tango avec un tango de Nicolas Massouti. Il y aura au numéro 5, Cœur en terre avec Julien Lieb. Au numéro 6, Une Parisienne à Séville, un joli passo-doble avec Julie Blocher à l'accordéon. Le numéro 7, La vie c'est Priscilla avec Betty. Au numéro 8, La samba des favelas, une samba avec Aurélien Schneider. Le numéro 9, Partir un jour avec les To Be Free, ça va vous rappeler de bons souvenirs des années 90. Le numéro 10, Passion, une valse avec Pascal Amar. Le numéro 11, Valentino avec Frédéric François. Le numéro 12, Princesse en Java, une Java avec Domi et Maureen à l'accordéon. Le numéro 13, Le téléphone pleure avec Aurélia et Christophe Soriano, chanteur du Haut-Médoc. Le numéro 14, Les patineurs, une valse de Vienne avec André Verschuren. Au numéro 15, On a tous le droit, pourquoi pas, avec Liane Folly. Au numéro 16, Indicatif marche, une marche avec Jean-Pierre Lepoivre. Et nous terminerons certainement avec La valse à mille temps, avec Yvan Solac. 05 56 09 05 35. N'oubliez pas qu'Aki FM fonctionne 24 heures sur 24. Vous pouvez appeler ce numéro en semaine avec nos amis de la semaine. Voici le premier titre avec générique. Le générique Beer Portugal, c'était autre chose. Le premier titre, c'est Un été comme un hiver. Georges Chelon. Et c'est offert pour remercier Françoise de sa gentillesse de la part de son cousin et de sa cousine.
1: Et pour sa femme, ses enfants, petits-enfants, Monique, Romain et sa famille, Dédé, Simone, Marie-Laure et Françoise, avec de grosses bises de Jean-Pierre de Prignac.
0: Voici Georges Chelon.
1: Encore une petite. Hein. Pour Serge de Saint-Seurin et pour sa meilleure amie Marie de l'Espard, qu'elle n'oublie pas, avec de tendres pensées de Lily.
0: Georges Chelon.

0: Merci Georges Chelon. Nous continuons avec l'ami du Colorado, avec une valse de country, Damien Pouillard. C'est pour son bureau, ses adhérents, ses fidèles autour et ses bénévoles. C'est de la part de la présidente du foyer rural de Bégadin, à qui on dit un grand bonjour. Merci pour les annonces.
1: Et pour Marie-Laure, Françoise, Dédé, Simone, Romain avec de gros bisous, Michel de Pouillac, sans oublier Marie de l'Espard, amitié de Guy de Pouillac.
0: Voici Damien Pouillard sur le 98, il est 10h38.

0: Merci, cette valse country était offerte aussi pour Pierrette de Royan, avec de grosses bises de la part de Françoise et Marie-Laure. Nous poursuivons avec la tendresse d'un homme, voici Sheila. C'est pour Françoise, Marie-Laure, toute l'équipe Dimanche Dédicace, avec tous les remerciements et les bises de Pierrette de Royan.
1: Et pour remercier Françoise de sa gentillesse de la part de son cousin et sa cousine.
0: Pour tous nos auditeurs et auditrices de la part de l'équipe de Dimanche Dédicace.
1: Et pour sa femme, ses enfants, petits-enfants, Monique, Romain et sa famille, Dédé, Simone, Marie-Laure et Françoise, avec de grosses bises de Jean-Pierre de Prignac.
0: Voici la tendresse d'un homme avec la jeune chanteuse Sheila.

0: La tendresse d'un homme, Sheila, s'était offert pour Aki FM, Jojo et Marie-Rose, David et sa famille, Christophe et sa famille, Tony et Myriam, aussi pour Mamie Jacqueline Ganquillac, de la part de Marie de Lespard. Voici le tango avec Latino Tango de Nicolas Monsouti. C'est pour Jacqueline Saint-Estèphe, Marie de Nonchat, Colette Sissac, Gabi et toute l'équipe d'Aki FM avec de grosses bises de la part des Méheux de Sissac. Merci ma chère dame, très bonne santé et des bises de notre part.
1: Et pour Mamie Jacqueline de Canquillac, avec toute l'amitié de Marie de Lespard.
0: Pour Marie-Laure, Françoise, Dédé, Simone, Romain avec de gros bisous. Aussi pour Michel de Pauillac, sans oublier Marie de Lespard, amitié de Guy de Pauillac.
1: Et pour son bureau, ses adhérents, ses fidèles et des lotos et ses bénévoles, de la part de la présidence du foyer rural de Bégadan.
0: Pour Béa de Périgueux, Émeu de Sissac, Jacqueline Canquillac et Pierrette de Royan, de la part de Gabi.
1: Et pour Claude et Paulette de Saint-Sauveur, de la part de toute l'équipe d'Aki FM.
0: Pour Marcel, Nicole, Alain, Caroline, Adèle et Rosalie, Pépette, René, Sophie et Noé, c'est de la part de Marie-Laure et sa famille. Excellent dimanche, voici Nicolas Monsouti avec Latino Tango.

0: Merci Nicolas Massouti. Cœur à terre, voici Julien Leb. C'est pour toute l'équipe de Dimanche de Dédicace, David et sa famille, Christophe et sa famille, aussi Jojo, Marie-Rose, Lydie avait tant de pensées. Amitié à tous de la part de Marie de Lespard-les-Bains.
1: Et pour tous les auditeurs et auditrices du samedi matin, bises de Marie-Laure et Anaëlle.
0: Pour Robert, Johnny, Labelette, Victor, Claudie, Bernard et Eliane, c'est de la part de Gabi.
1: Et pour Serge de Saint-Seurin, pour sa meilleure amie Marie de Lespard, qu'elle n'oublie pas, avec le temps de penser de Lily.
0: Cœur à terre, voici Julien Liebe.

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1: Merci, Julien Lieb. Une Parisienne à Séville, voici un passo-doble avec Julie Blocher. C'est pour Mamie Jacqueline Canquillac, avec toute l'amitié de la part de Marie de Lespard.
2: Et pour Jacques, qui nous prépare le repas pour midi, gros bisous de la part de sa cousine.
1: Pour son bureau et ses adhérents et ses fidèles et loto et ses bénévoles, c'est de la part de la présidente du foyer rural de Bégadan.
2: Et pour Jacqueline Saint-Estèphe, Marie de Nojac, Colette de Sissac, Gabi et toute l'équipe d'Aki FM avec de gros bisous, de la part de Aimé de Sissac.
1: Pour Monette, Marinette, Chichi, Béa, Tonton et Tata, c'est de la part de Gabi.
2: Pour Annie, Sandrine et la pâquerette qui fleurit dans les champs, bisous et bonne journée de la part de leur voisine des Martinets.
1: Pour son petit cœur, c'est de la part de son chéri qui s'inquiète pour ses dents.
2: Pour Pierrette de Royan avec de grosses bises et Françoise et Marie-Laure.
1: Pour Françoise de la maison de retraite de Verteuil, il souhaitait un bon dimanche avec de grosses bises de la part de Françoise d'Aki FM.
2: Et pour Michel de Pauillac et sa famille, de la part de Marie-Laure et sa famille.
1: Je croyais que Françoise d'Aki FM était partie à la maison de retraite un petit peu depuis. J'ai pris peur. Pour Marie-Ange et son fils, c'est de la part de Jacques et Marie-Laure. Et pour terminer, c'est pour Pierrette de Royan, Mamie Coco et Guy, des Charentes, de la part de toute l'équipe de Dimanche Dédicace. Voici Julie Blocher avec une Parisienne à Séville.

0: Merci pour ce beau passo-doble, c'était Julie Blocher. La vie, c'est, voici Priscilla, Betty sur Acquis FM 98, il est très exactement 11h, et dans quelques, juste après ce titre, ce sera notre ami poète qui va vous conter un superbe poème vers 11h05. C'est offert ce titre, La vie, c'est de Priscilla Betty, pour Michel de Saint-Trélodis, c'est de la part de Mazarin.
1: Et pour remercier Françoise de sa gentillesse, de la part de son cousin et sa cousine.
0: Pour Françoise, Marie-Laure et toute l'équipe de Dimanche Dédicace, avec tous les remerciements et les bises de Pierrette de Royan.
1: Pour Monica 38, de la part de Françoise de Saint-Seurin.
0: Pour tous nos auditeurs que nous remercions, c'est de la part de toute l'équipe de Dimanche Dédicace.
1: Pour Jacques et Marie-Laure, avec de grosses bises de leur cousin de Saint-Seurin.
0: Pour sa femme, ses enfants, petits-enfants, Monique, Romain et sa famille, Dédé, Simone, Marie-Laure et Françoise, avec de grosses bises, c'est la part de Jean-Pierre de Prignac. Jean-Pierre, bonjour à toute ta famille. Voici Priscilla Betty, c'est Marie-Laure qui est à la technique ce matin.
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0: Merci, c'était Priscilla Betty. Juste une annonce, et juste après, vous avez le poème avec notre ami Mazarin. Cause déménagement donne deux matelas pour lit de deux places et vend un taille-haie et une tondeuse électrique, le tout pour 60 euros. Vous pouvez appeler le 07 89 22 71 26 pour tout renseignement, et c'est à Couquec. Mais je vous signale donc que vous pouvez prendre les matelas, bien sûr, et après, si vous voulez la tondeuse, vous l'achetez à la tondeuse et le tailleur électrique, 60 euros. Mais les matelas sont absolument gratuits, les deux matelas sont gratuits, 07 89 22 71 26 pour tout renseignement. Voici notre sympathique poète qui est arrivé, qui va parler à côté du micro au lieu de parler en face, comme d'habitude.
1: Merci, Dédé. J'adore tout plaisant tout le temps. C'est vraiment ton succès. Eh bien, bonjour tout le monde, aux éditeurs, aux éditrices. Aujourd'hui, le poème n'a aucun rapport avec l'Atlantique. Là, c'est la montagne. Hein. On est un peu loin de l'Atlantique. Hein.
0: Enfin, on n'est pas trop mal placé quand même.
1: Donc, le titre, c'est « Montagne ». Je m'envole en montagne presque comme un oiseau, m'en aller dans un refuge comme quand j'étais un enfant. Et dans mon bon petit refuge, là-dehors hurle le vent, dans un ciel bien étoilé, la neige et son manteau blanc. Ô ma douce montagne, toi qui es la pureté, reste encore fidèle en gardant toute ta beauté. J'ai quitté ma ville, ma maison et un ami, pour m'en aller en montagne, loin, loin de ce bruit. Et dans mon beau refuge, tout est bon sous manteau blanc, cette neige qui brille comme un éclat de diamant. Oh, ma douce montagne, toi qui es la pureté, reste encore fidèle en gardant toute ta beauté. Et dans mon beau refuge, je contemple les nuages, car ma vie elle est bien sage, c'est mon éternité. Et dans mon beau refuge, tout au nord de la montagne, en pendant tout cet hiver, c'est le vent qui m'accompagne. Ô ma douce montagne, toi qui es la pureté, reste encore fidèle en gardant toute ta beauté. En gardant toute ta beauté. Voilà, mon cher.
0: Merci beaucoup. Merci. Et ça nous fait une promenade pour ce matin à la montagne.
1: Ça remonte un peu le moral.
0: La neige n'est pas complètement.
1: Le manteau blanc.
0: Exactement. Merci, Mazarin. Bon dimanche.
1: Merci.
0: La samba des. Vous pouvez choisir la samba des Favelas, une samba avec Aurélien Schneider. Partir un jour avec les To Be Free. Passion, une valse avec Pascal Amar, Valentino avec Frédéric François, Princesse en Java, une Java avec Domi et Maureen, Le Téléphone Pleure avec Aurélia et Christophe Soriano, Les Patineurs, une valse de Vienne avec André Verschuren, On a tous le droit avec Liane Folly, Indicatif Marche, une marche avec Jean-Pierre Le Poivre, et nous terminerons certainement avec la valse à mille temps, Yvan Solac, 05 56 09 05 35. Vous appelez Françoise pour offrir un titre. On vous remercie pour votre fidélité sur Aki FM, qui fonctionne 24 heures sur 24 avec nos amis de la semaine qui s'appellent Alexandre et Aurélie, que vous pouvez écouter toute la semaine, et notre président aussi qui s'appelle Mathieu. Excellent dimanche sur le 98. Voici la samba des Favelas avec Aurélien Schneider sur le 98. C'est offert ce titre pour Françoise de la maison de retraite de Verteuil. Je lui souhaite un bon dimanche avec de grosses bises de la part de Françoise d'Aki FM.
2: Et pour Françoise du Bourdieu et Christine Dejot, de la part de Simone et Colette, qui lui souhaite une bonne journée.
0: Et pour Marie de l'Espard, Dédé, Gabi, Marie-Laure, Françoise, Yannick, grand bonjour Yannick, Christian, Michel et Jean-Jacques. Bisous à tous. Michel, grand bonjour, notre harmoniciste, ainsi que Jean-Jacques, bon dimanche. C'est de la part de Mamie Jacqueline de Quinquillac.
2: Et pour Dédé, Simone, Marie-Laure, Jacques, Françoise, David, Christophe, Jean-Jacques et Michel, bis et amitié de Lily.
0: Pour Mamie Jacqueline de Quinquillac, avec toute l'amitié de la part de Marie de l'Espard.
2: Et pour Annie, Sandrine et la pâquerette qui fleurit dans les champs, bisous et bonne journée de leur voisine des Martinets.
0: Pour Cécile, Daniel, Françoise, Cougnou, Grenet, Dominique, Orida, Sylvie et Maurice, c'est de la part de Christine de Jaux.
2: Pour Marcel, Nicole, Alain, Caroline, Adèle et Rosalie, Pépette, René, Sophie et Noé, de la part de Marie-Laure et sa famille.
0: Françoise, fais attention à tes fesses, parce qu'avec les Martinets, on peut prendre peur. Voici la samba des Favelas, une samba avec Aurélien Schneider.

0: Merci, joli samba avec Aurélien Schneider. Voici Partir un jour avec les To Be Free. C'est pour Aki FM, David et sa famille, et Marie-Laure et Françoise et toutes les familles Saint-Sorinois et Saint-Sorinoises. Aussi pour Mazarin et tous ceux qui sont à l'écoute d'Aki FM et Lily de la Bretagne, de la part de Serge de Saint-Sorin de Cadourne.
1: Et pour Marie-Ange et son fils, de la part de Jacques et Marie-Laure.
0: Pour tous leurs auditeurs et auditrices du samedi matin, bises de la part de Marie-Laure et Anaëlle.
1: Et pour tous nos auditeurs, de la part de l'équipe de Dimanche Dédicace.
0: Pour Serge de Saint-Sorin, pour sa meilleure amie Marie Delespard et qu'elle n'oublie pas, avec de tendres pensées de la part de Lily.
1: Et pour Françoise, Marie-Laure et toute l'équipe de Dimanche Dédicace, avec tous les remerciements et les bises de Pierrette de Royan.
0: Pour Marie-Laure, Françoise, Dédé, Simone, Romain avec de gros bisous, Michel de Pauillac, sans oublier Marie Delespard, amitié c'est de la part de Guy de Pauillac. Bon dimanche à Pauillac.
1: Et pour Jacques et Marie-Laure, avec de grosses bises de leur cousine de Saint-Seurin.
0: Pour Aurélie, Alexandre, Mathieu d'Aki FM, de la part de toute l'équipe de Dimanche Dédicace. Et pour Marie de Soulac ainsi que sa famille, de la part de Françoise, Jacques et Marie-Laure, Marie de Soulac, grosse bise de la part de toute l'équipe de Dimanche Dédicace. Partir un jour, voici les To Be Free.

0: Merci les To Be Free, merci beaucoup les To Be Free. 11h18, les annonces associatives, tout simplement. Nous n'en avons pas aujourd'hui, mais nous avons une annonce importante. C'est tous les samedis matin à 8h30 sur Aki FM. Vous avez une superbe émission d'accordéon de 8h30 à 10h. Et ensuite, à 11h, vous avez une autre émission avec Marie-Laure et Anaëlle. Marie-Laure va vous en parler.
1: Oui, la semaine prochaine, ce sera une rediffusion d'Histoires et Légendes. Et c'est le thème sur les Gaulois.
0: Parfait. Avec Chris, certainement.
1: Avec Chris, qui recevait M. Bernard Dugrand. Et c'est une émission qu'on avait diffusée, je crois, courant 2019.
0: Parfait, je ne vais pas la rater, cette émission. Pour Passion, une valse de Pascal Amart, c'est offert pour Bernard et Eliane. Et toute l'équipe d'Aki FM, bonne journée de la part de Claudie, fidèle auditrice à Soulac. Merci Claudie.
2: Et pour Pierrette de Royan, avec de grosses bises de Françoise et Marie-Laure.
0: Pour Monique et Jam de Jo, Simone, Colette et Dédé, c'est de la part de Christine de Jo.
2: Et pour Françoise Dubourdieu et Christine de Jo, de la part de Simone et Colette qui lui souhaitent une bonne journée.
0: Pour Béa de Périgueux, Émeu de Sissac, Jacqueline Ganquillac et Pierrette de Royan, de la part de Gabi, Béa de Périgueux qui nous écoute sur akifm.fr.
2: Pour Françoise de la maison de retraite de Verteuil, il lui souhaite un bon dimanche. Avec le gros bisou de Françoise d'Aki FM.
0: Pour Jacqueline Saint-Estèphe, Marie de Nonjac et Colette Sissac, aussi pour Gabi et toute l'équipe de l'Aki FM avec de grosses bises, de la part d'Emeu de Sissac, merci.
2: Et pour Claude et Paulette de Saint-Sauveur, de la part de toute l'équipe d'Aki FM.
0: Pour son chéri Pierrot et tout le groupe d'amis, de la part de Nicole.
2: Et pour toute l'équipe de Dimanche Dédicace, Marie-Josée de Laïsac, Marcel de Canquillac, en le remerciant de ses dédicaces. Stéphanie, sans oublier les auditeurs et l'équipe de la semaine, bises de Christian de Houquec.
0: Pour Marie de l'Espard, Dédé, Gabi, Marie-Laure, Françoise, Yannick, Christian, Michel et Jean-Jacques, bises à tous de la part de Mamie Jacqueline de Canquillac. Bonne santé, Mamie Jacqueline.
2: Et pour René Dubourdieu, Aurida et Daniel, Maurice et Sylvie de Bi, bonjour à Dédé, de la part de Luna et Mathieu.
0: Merci. Voici chez vous Pascal Amart.

0: de la part de leur voisin des Martinets.
1: Et pour Jacques et Marie-Laure, avec de grosses bises de leur cousine de Saint-Seurin.
0: Pour sa petite Jojo, Rémi, Mamie et Papy, gros bisous, bonne journée de la part de leur ami d'Aki FM.
1: Et pour toute l'équipe de Dimanche Dédicace, David et sa famille, Christophe et sa famille, Jojo et Marie-Rose, Lily avec de tendres pensées, amitié à tous de la part de Marie de l'Espard.
0: Pour Aki FM, David et sa famille, Marie-Laure et Françoise, les Saint-Seurinois et les Saint-Seurinoises, pour Mazarin et tous ceux qui sont à l'écoute d'Aki FM et Lily de la part de Serge de Saint-Seurin de Cadourne.
1: Et pour Christophe et Laetitia de Ludon, de la part de Mazarin.
0: Pour Jacqueline Saint-Estèphe, Marie de Nonjac, Colette de Sissac, Gabi et toute l'équipe d'Aki FM avec de gros bisous, c'est de la part d'Emeu de Sissac.
1: Et pour Jean-Pierre, Aïcha, Joël, Rémi, Nathalie, Jérémy sans oublier Tony, Émilie, Chloé et Nathan, avec de grosses bises de Françoise.
0: Et c'est offert pour Papy Jeannot, qui est à la maison de retraite de Verteuil, de la part de Patrice, Simone et moi-même, qui lui souhaite une très bonne santé et nos amitiés. Voici Valentino, Frédéric François.

Merci Frédéric François. Il est très exactement 11h27 sur Aki FM 98. Il vous reste à choisir Princesse en Java avec Domi et Maureen, Le téléphone pleure avec Aurélia et Christophe Soriano, Les patineurs, les valses deviennent avec André Verschuren, On a tous le droit avec Liane Folly, Indicatif marche, une marche avec Jean-Pierre Lepoivre, ou la valse à mi-temps avec Yvan Solac. 05 56 09 05 35, Françoise est là. Et comme on la paie pas mal, n'hésitez pas à l'appeler. Il faut la faire travailler, Françoise. Appelez-la le plus possible. Ça sera très bien comme ça. Merci.

0: merci de votre fidélité. Princesse en Java, c'est offert pour Bernard et Eliane qui habitent toujours sous lac malgré la montée des eaux. Et toute l'équipe d'Aki FM, bonne journée de la part de Claudie.
1: Et pour Michel de Pauillac et sa famille, de la part de Marie-Laure et sa famille.
0: Pour Marie de l'Espard, Dédé, Gabi, Marie-Laure, Françoise, Yannick, Christian, Michel et Jean-Jacques, bisous à tous de la part de Mamie Jacqueline de Canquillac. Merci pour votre gentillesse, Mamie Jacqueline.
1: Et pour Michel et Yvan Dejo, Dédé, Simone, Claudette, Nicole et Jean-Louis, toute l'équipe d'Aki FM, sans oublier Nicole, de la part de Monique et Jean Dejo.
0: Pour Claude et Paulette de Saint-Sauveur, c'est de la part de toute l'équipe d'Aki FM.
1: Et pour Dédé et son épouse, de la part de Jeannot.
0: Merci pour René du Bourdieu, Orida et Daniel, Maurice et Sylvie Deby, bonjour à Dédé de la part de Luna et Mathieu, merci.
1: Et pour Yannick de Lucène, de la part de toute l'équipe des bénévoles d'Aki FM.
0: Pour Cécile, Daniel, Françoise, Cougnoug, René, Dominique, Orida, Sylvie et Maurice, c'est de la part de Christine de Jau.
1: Et pour Monette, Marinette, Chichi, Béa, Tonton, Tata, de la part de Gabi.
0: Excellent dimanche, voici chez vous Domi et Maureen avec une Java. Princesse Java, grâce à qui ? Grâce à Marie-Laure à la technique.

0: Merci pour cette belle Java avec Domi et Maureen. Voici le téléphone pleure avec Aurélia et Christophe Soriano. C'est pour Christophe et Laetitia de Ludon, de la part de Mazarin.
1: Et c'est pour Jean-Pierre et Aïcha de Brignac, de la part de Marie-Laure.
0: Pour Monique et Jam de Joux, Simone, Colette, Dédé, de la part de Christine de Joux.
1: Et pour toute l'équipe de Dimanche et Dédicace, David et sa famille, Christophe et sa famille, Jojo, Marie-Rose, Lily, avec de temps de pensée, amitié à tous de la part de Marie de l'Espard.
0: Pour Aurélie, Alexandre, Mathieu, d'Aki FM, de la part de toute l'équipe de Dimanche Dédicace.
1: Et pour Annie, Sandrine et la pâquerette qui fleurit dans les champs, bisous et bonne journée, de la part de leur voisine des Martinets.
0: Pour Marie de Soulac ainsi que sa famille, de la part de Françoise, Jacques et Marie-Laure.
1: Et pour Aki FM, Jojo et Marie, et Marie-Rose, David et sa famille, Christophe et sa famille, Tony et Myriam, mamie, Jacqueline de Canquillac, de la part de Marie de l'Espard.
0: Pour Marie-Ange et son fils, de la part de Jacques et Marie-Laure.
1: Et pour Aki FM, David et sa famille, Marie-Laure et Françoise, Saint-Cerinois et Saint-Cerinoise, Mazarin et tous ceux qui sont à l'écoute d'Aki FM et Lily, de la part de Serge de Saint-Seurin.
0: Pour son petit cœur, c'est de la part de son chéri. Et pour Monique 38, c'est de la part de Françoise de Saint-Seurin de Cadourne. C'est pour Joël, Marlène, Marie-Claude et Claude, bonne journée de la part d'Aïcha et Jean-Pierre.
1: Et pour sa fille, de la part de Jacques.
0: Et c'est pour Colette, en lui souhaitant un bon dimanche de la part de toute l'équipe de Dimanche Dédicace. Et c'est offert aussi pour toute ta famille, Christophe, de la part de toute l'équipe de Dimanche Dédicace. Voici le téléphone pleure avec Aurélia et Christophe Soriano.

0: Cette chanson, Le téléphone pleure, était offerte pour René, Sylvie, Maurice, Mathieu, Françoise, Cougnouc, Cécile et Christine Lejos de la part de Daniel et Orida de la région de Bégadan. Bonjour à toutes les Bégadanaises, à tous les Bégadanais, à tous les Couquetois, à toutes les Couquetaises. C'est pas ce que l'on dit. Couquetoiseux. Exactement. Les Civraquais, les Civraquaises et tous ceux du Médoc, vous habitez le Médoc, c'est pour vous. On vous envoie un grand bonjour. Pour l'instant, les patineurs, voici la valse de Vienne avec André Verschuren sur le 98. Juste avant, je vous donne l'annonce. Cause déménagement. On donne deux matelas pour lit de deux places en bon état. Et ensuite, on vend un taille-haie et une tondeuse électrique 60 euros. Vous pouvez appeler le 07 89 22 71 26. 07 89 22 71 26. Et c'est dans la région de Couquec.
1: Et il m'a dit que les matelas, c'était 140-190.
0: Les matelas, 140
1: par 190.
0: Voilà, 140, d'accord, c'est très bien. Ensuite, les patineurs qui arrivent sur Aki FM 98. Donc, il n'y a pas de verglas, mais ils vont patiner quand même. C'est pour Marie Delespard, Dédé, Gabi, Marie-Laure, Françoise, Yannick, Christian, Michel et Jean-Jacques. Bises à tous de la part de Mamie Jacqueline de Canquillac, Michel et Jean-Jacques. Nos amitiés ainsi qu'à toute votre famille. C'est nos deux harmonicistes.
2: Et pour Jacques, qui nous prépare le repas pour midi, gros bisous de la part de sa cousine.
0: Pour René Dubourdieu, Orida et Daniel, Maurice, Sylvie Deby, bonjour à Dédé, de la part de Luna et Mathieu.
2: Et pour toute l'équipe de Dimanche et Dédicaces, Marie-Josée de Leissac, Marcel de Canquillac, en la remerciant de ses dédicaces, Stéphanie, sans oublier les auditeurs et l'équipe de la semaine, bise de Christian de Couquec.
0: Et on me dit dans le casque que Jacques va faire déguster ses premières tomates ce matin, au repas du midi. C'est pour Yannick de Lussan. Bonjour Yannick de Lussan, bonne journée de la part de toute l'équipe des bénévoles d'Aki FM.
2: Et pour Dédé, Simone, Marie-Laure, Jacques, Françoise, David, Christophe, Jean-Jacques et Michel, bise et amitié de Lily.
0: Pour Dédé et son épouse, merci, c'est de la part de Jeannot. Bonne journée, merci.
2: Et pour Pierrette de Royan, avec de grosses bises de Françoise et Marie-Laure.
0: Pour Jacqueline de Saint-Estèphe, Marie de Nonjac, Colette de Sissac, Gabi et toute l'équipe d'Aki FM avec de gros bisous de la part d'Aimee de Sissac.
2: Et pour Michel de Saint-Trélodie, de la part de Mazarin.
0: Et pour Roberte qui est en vacances, qui revient chez elle demain, de la part de toute l'équipe de la radio. Pour Béa du Périgueux, Aimee de Sissac, Jacqueline de Canquillac, Pierrette de Royan, de la part de Gabi. Et pour son chéri Pierrot et tout le groupe d'amis, de la part de Nicole. Voici les patineurs, c'est les valses de Vienne d'André Verschuren. Tiens, ces patineurs, on va les offrir à toutes les maisons de retraite, toutes les personnes qui sont dans les maisons de retraite.

0: Merci. On a tous le droit. Voici Liane Folie qui arrive sur le 98. C'est offert ce titre pour Joël, Marlène, Marie-Claude et Claude. Bonne journée de la part de Aïcha et Jean-Pierre.
1: Pour sa fille, de la part de Jacques.
0: Pour Jacques, c'est de la part de sa fille, la coïncidence.
2: Et pour Marie-Laure, pour Marie de Soulac, ainsi que sa famille, de la part de Françoise, Jacques et Marie-Laure.
0: Pour Robert, Johnny, Labelette, Victor, Claudie, Bernard et Eliane, de la part de Gabi.
2: Et pour Aurélie, Alexandre et Mathieu d'Aki FM, de la part de toute l'équipe de Dimanche Dédicace.
0: Pour tous les auditeurs et leurs familles qui sont à l'écoute, c'est de la part de Marie-Laure et Anaëlle.
2: Pour Monique 38, de la part de Françoise et de Saint-Seurin.
0: Pour Jean-Pierre, Aïcha, Joël, Rémi, Nathalie, Jérémy, sans oublier Tony, Émilie et Chloé, de la part de Nathan, avec de grosses bises de Françoise.
2: Et pour les cousins de Civrac, de la part de Jacques et sa famille.
0: Et pour mon cousin qui habite Gaillan exactement, en lui disant qu'on a tous le droit de venir à 102 ans, il a 102 ans en ce moment, et en bonne santé, c'est déjà très bien.
2: Et pour ma petite Jojo, Rémi, mamie et papy, gros bisous, bonne journée, de leur ami d'Aki FM.
0: Et pour Annie, Laurette, Valérie avec de grosses bises, c'est de la part de leur collègue Marie-Laure qui leur souhaite une bonne journée. Voici Liane Folie.

0: Merci pour Liane Folly, très belle voix. Indicatif marche, voici Jean-Pierre Le Poivre. C'est pour René, Sylvie, Maurice, Mathieu, Françoise, Cougnouc, Cécile et Christine Lejot de la part de Daniel et Orida.
1: Et pour Bernard et Eliane et toute l'équipe d'Aki FM, bonne journée de la part de Claudie.
0: Pour Dédé, Simone, Marie-Laure, Jacques, Françoise, David, Christophe, Jean-Jacques et Michel, bise à métier de la part de Lily depuis la Bretagne qui nous écoute sur akifm.fr.
1: Et pour Monique et Jean Dejot, Simone, Colette et Dédé, de la part de Christine Dejot.
0: Pour Aimé de Sissac, bonne journée de la part de Jacqueline de Saint-Estèphe.
1: Et pour Michel et Yvan Dejot, Dédé, Simone, Claudette, Nicole et Jean-Louis, toute l'équipe d'Aki FM, sans oublier Nicole, de la part de Monique et Jean Dejot.
0: Pour Marie Delespard, Dédé, Gabi, Marie-Laure, Françoise, Yannick, Christian, Michel, Jean-Jacques, bis à tous de la part de Mamie Jacqueline de Quinquillac.
1: Et pour sa famille et ses amis, de la part de, Serge de la maison de retraite de Lugagnac.
0: Pour Jacqueline Saint-Estèphe, Marie de Nonjac, Colette Sissac, Gabi et toute l'équipe d'Aki FM avec de grosses bises de la part d'Aimeu de Sissac.
1: Et pour, pour Monette, Marinette, Chichi et Béa, Tonton et Tata, de la part de Gabi.
0: Pour les cousins et les cousines de Sivrax, de la part de leur famille de Saint-Seurin, voici Indicatif Marche, Jean-Pierre Le Poivre.

0: Merci, c'était Indicative Marche avec Jean-Pierre Lepoivre. Les valses, la valse à mille temps, voici Yvan Soulac, jeune chanteur qui venait très souvent l'été dans la région de Soulac, c'est comme ça que nous l'avons connu ici dans le Médoc. C'est offert la valse à mille temps de Yvan Soulac pour Yannick Delussan de la part de toute l'équipe des bénévoles d'Aki FM.
1: Jacqueline.
0: Pour tous leurs auditeurs et auditrices qui sont à l'écoute, c'est la part de Marie-Laure et Anaël.
1: Alors, je vais la redonner. Alors, c'est pour tous ceux qui pensent à elle, de la part de Jacqueline.
0: Pour Annie, Laurette, Valérie, avec de grosses bises, c'est la part de leur collègue Marie-Laure.
1: Et pour Manon et Chantal, de la part de Christian et Stéphanie de Couquec.
0: Pour les cousins de Sivrac, c'est de la part de Jacques et sa famille. Et c'est offert pour son petit cœur, de la part de son chéri.
1: Et pour toute l'équipe de Dimanche Dédicace, Marie-Josée de Leissac, Marcel de Canquillac, en le remerciant de ses dédicaces, Stéphane, sans oublier les auditeurs et l'équipe de la semaine, bis de Christian de Houquec.
0: La valse à mille temps, voici Yvan Soulac.

0: Mesdames, mesdemoiselles, messieurs, l'émission se termine. Je vous rappelle que si vous avez besoin de matelas, il y a deux matelas de lit pour deux personnes à donner à Kouquek et à vendre un taille-haie et une tondeuse électrique pour 60 euros. Vous appelez le 07 89 22 71 26. 07 82 89 22 71 26. Merci pour votre fidélité et votre gentillesse. Gabi, bonne semaine.
1: Eh bien, bonne semaine à Dédé, bonne semaine à Marie-Laure et puis Françoise et puis à tous les auditeurs, bonne semaine.
0: Marie-Laure, merci beaucoup pour tes bons services à la technique.
2: Bonne semaine à tous. Je vous dis dans 15 jours et samedi pour Samedi Musette et une rediffusion d'Histoires et Légendes sur les Gaulois.
0: Exactement, l'accordéon, 8h30 tous les dimanches matin. Merci à Françoise au standard et à très bientôt. Au revoir, bye bye.

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2: Bonjour à tous. Ils ont commencé à débarquer. Les passagers du navire de croisière MV Ondus, où a été détecté un foyer d'antivirus, sont en train de regagner l'île de Tenerife aux Canaries. Des ressortissants espagnols ont notamment été aperçus en train de monter dans un bus vêtu de combinaisons et couvert de masques. Un important dispositif sanitaire et sécuritaire a été mis en place pour encadrer cette évacuation. 5 Français sont concernés. Ils vont regagner l'Hexagone par avion avant d'être placés en quarantaine. En France, une rixe entre bandes a fait un mort et un blessé grave la nuit dernière à Lyon. Les deux groupes s'étaient donné rendez-vous sur un parking pour en découdre. Les victimes ont été percutées par une voiture alors que certains belligérants prenaient la fuite. 3 personnes ont été interpellées. Sur la route, de nombreux ralentissements attendus en ce début d'après-midi. Après le week-end prolongé, bison futé voit orange sur l'ensemble du pays. Des coups de frein attendus donc, et particulièrement sur la 13, la 10, la 9, la 7, la 6, la 75 ou encore la 61. Prudence aussi dans le sud-ouest, mais côté météo, 8 départements des Pyrénées-Atlantiques jusqu'à l'Aveyron sont placés en vigilance orange aux orages. Perturbations attendues à partir de 15h. L'actualité, c'est aussi le conflit au Moyen-Orient et cet avertissement de l'Iran qui menace d'une lourde riposte en cas de nouvelle attaque contre sa marine marchande. 2 pétroliers iraniens ont été frappés vendredi par les États-Unis. Washington attend toujours une réponse de Téhéran à sa proposition d'accord pour mettre fin au conflit. Le football, suite et fin de la 33e journée de Ligue 1. 8 matchs à suivre en simultané ce soir à 21h, et notamment PSG-Brest, les Parisiens qui compteront 6 points d'avance sur Lens en cas de succès à 2 matchs de la fin de la saison. Chez les prétendants au podium, Lille se déplace à Monaco, Lyon se rend à Toulouse et Rennes accueille le Paris FC. De son côté, Marseille doit gagner au Havre pour continuer à espérer une qualification en Coupe d'Europe. En bas de tableau, match capital entre Auxerre et Nice. Les Bourguignons, 16e et virtuellement barragistes, ont l'occasion de recoller à hauteur des Niçois qui les devancent de 3 points au classement. Bon après-midi à notre écoute.

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1: Aujourd'hui dimanche, c'est une belle journée agréable et ensoleillée qui est annoncée avec une couverture nuageuse faible. Un léger vent se lèvera en matinée et soufflera jusque dans l'après-midi avec des rafales autour des 40 km/h en moyenne. Les maximales seront en légère baisse mais resteront au-dessus des 20 degrés au meilleur de la journée. En effet, côté température, nous aurons de 13 à 21 degrés à Saint-Germain-d'Esteuil, de 13 à 21 degrés également à Talais et de 15 à 18 degrés à Hourtin. Le soleil se couchera à 21h18 et se lèvera demain à 6h38. Pour les marées, vous retrouverez la marée haute à 11h51 et minuit 13 pour un coefficient de 35. Pour les deux marées, elle sera basse à 17h42. Demain lundi, de petites averses sont prévues en matinée avant de laisser place au soleil en après-midi dans un ciel bien dégagé. La pluie pourrait ensuite s'installer les jours suivants et durer au moins jusqu'en fin de semaine.
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1: En recherche d'une qualification ou en reconversion, voici un événement à ne pas manquer. Le vendredi 29 mai au matin, le centre de formation Batipro de l'Espar vous ouvre ses portes pour vous faire découvrir ses offres de formation en seconde œuvre en alternance. Après une présentation du centre et des formations, vous pourrez bénéficier d'un temps d'échange et visiter le site et les plateaux techniques. Ses portes ouvertes sera le vendredi 29 mai de 9h à 11h à l'Espar. Pour vous inscrire, retrouvez l'événement sur akifm.com. Rubrique emploi.
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1: 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Tout d'abord, vendredi soir, vous pourrez découvrir le duo médocain Yaka Kalo dans un esprit swing, chanson et jazz manouche. Et samedi, François de Rochefort du groupe Madame Rouge sera présent. Plus d'informations et programmes des concerts à venir auprès de la Maison Basque.
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1: Bonjour à tous. Les 5 Français présents à bord du navire de croisière MV Ondus seront rapatriés aujourd'hui dans l'Hexagone. Annonce du ministère de la Santé alors que le débarquement des passagers est en cours sur l'île espagnole de Tenerife aux Canaries. Les passagers de ce bateau touchés par un foyer d'antivirus vont être placés en quarantaine à l'hôpital dès leur arrivée en France avant d'être isolés à domicile durant 45 jours. Vigilance orange aux orages dans le sud-ouest, les Pyrénées-Atlantiques, les Hautes-Pyrénées, le Gers, la Haute-Garonne, l'Ariège, le Tarn-et-Garonne, le Tarn et l'Aveyron sont concernés par l'alerte qui doit débuter à 15h. Des rafales de 80 à 100 km/h et de la grêle sont aussi attendues. D'après Météo France, un risque de tornade n'est pas exclu. Elon Musk visé par une plainte de stop homophobie. L'association reproche au milliardaire un post en français publié hier sur son réseau social X dans lequel il injurie les magistrats français chargés d'enquêter sur les possibles dérives de la plateforme. Elon Musk qui tient notamment des propos homophobes. En février, il s'était déjà fait remarquer en qualifiant les magistrats français d'attardés mentaux après une perquisition dans les locaux parisiens de X. L'actualité, c'est aussi le conflit au Moyen-Orient où la situation reste très fragile malgré le cessez-le-feu. Le Koweït rapporte avoir subi une attaque de drone ce matin. L'état-major de l'armée ne précise pas la provenance de ces engins. De son côté, l'Iran a menacé les centres américains de la région de lourdes ripostes en cas d'attaque sur ses pétroliers et navires commerciaux. On termine par les sports, la 33e journée de Ligue 1. 8 matchs à suivre ce soir en simultané à 21h, dont Paris Saint-Germain-Brest, Monaco-Lille et Toulouse-Lyon en ce qui concerne le haut de tableau. Et puis le match de la peur entre Auxerre et Nice en bas de classement. Et puis la 3e étape du Tour d'Italie, c'est du cyclisme, dernier jour en Bulgarie pour le peloton. Les coureurs viennent de s'élancer pour 175 km. Un sprint massif est attendu dans les rues de la capitale Sofia. Le Français Paul Magnier fait partie des favoris, 2 jours après son succès sur la première étape. Très bon après-midi à notre écoute.

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1: Aujourd'hui dimanche, c'est une belle journée agréable et ensoleillée qui est annoncée avec une couverture nuageuse faible. Un léger vent se lèvera en matinée et soufflera jusque dans l'après-midi avec des rafales autour des 40 km/h en moyenne. Les maximales seront en légère baisse mais resteront au-dessus des 20 degrés au meilleur de la journée. En effet, côté température, nous aurons de 13 à 21 degrés à Saint-Germain-d'Estoye, de 13 à 21 degrés également à Talais et de 15 à 18 degrés à Ourthe. Le soleil se couchera à 21h18 et se lèvera demain à 6h38. Pour les marées, vous retrouverez la marée haute à 11h51 et minuit 13 pour un coefficient de 35. Pour les deux marées, elle sera basse à 17h42. Demain lundi, de petites averses sont prévues en matinée avant de laisser place au soleil en après-midi dans un ciel bien dégagé. La pluie pourrait ensuite s'installer les jours suivants et durer au moins jusqu'en fin de semaine.
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1: Si vous cherchez un poste saisonnier agricole, écoutez ça. Un château recrute des aides viticoles pour intervenir sur ses parcelles situées à Saint-Laurent et Pauillac. Vous ferez essentiellement épamprage, relevage, effeuillage et entretien manuel de la vigne. Vous êtes motivé, sérieux, ponctuel et apte à travailler en extérieur. Vous devez être autonome pour vous déplacer entre les parcelles, le permis B est demandé. Ce poste est proposé en contrat saisonnier de 3 mois à temps plein avec prime. Plus d'infos sur akifm.fr, rubrique emploi.
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1: Aujourd'hui dimanche, c'est une belle journée agréable et ensoleillée qui est annoncée avec une couverture nuageuse faible. Un léger vent se lèvera en matinée et soufflera jusque dans l'après-midi avec des rafales autour des 40 km/h en moyenne. Les maximales seront en légère baisse mais resteront au-dessus des 20 degrés au meilleur de la journée. En effet, côté température, nous aurons de 13 à 21 degrés à Saint-Germain-d'Esteuil, de 13 à 21 degrés également à Talais et de 15 à 18 degrés à Hourtin. Le soleil se couchera à 21h18 et se lèvera demain à 6h38. Pour les marées, vous retrouverez la marée haute à 11h51 et minuit 13 pour un coefficient de 35. Pour les deux marées, elle sera basse à 17h42. Demain lundi, de petites averses sont prévues en matinée avant de laisser place au soleil en après-midi dans un ciel bien dégagé. La pluie pourrait ensuite s'installer les jours suivants et durer au moins jusqu'en fin de semaine.
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1: Si vous souhaitez travailler cet été sans faire de compromis sur votre temps libre, j'ai peut-être l'offre qu'il vous faut. À Soulac, un magasin recrute plusieurs employés de rayon pour travailler de nuit. Vous serez en charge de la mise en rayon et de l'étiquetage des produits. Vous travaillerez du lundi au samedi, de nuit, du matin ou du soir selon planning. Ce poste est proposé en contrat saisonnier de 2 mois à 30 heures par semaine. Si vous êtes rigoureux et précis, postulez, les débutants sont acceptés. Plus d'infos sur akifm.fr, rubrique emploi.
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1: Aujourd'hui dimanche, c'est une belle journée agréable et ensoleillée qui est annoncée avec une couverture nuageuse faible. Un léger vent se lèvera en matinée et soufflera jusque dans l'après-midi avec des rafales autour des 40 km/h en moyenne. Les maximales seront en légère baisse mais resteront au-dessus des 20 degrés au meilleur de la journée. En effet, côté température, nous aurons de 13 à 21 degrés à Saint-Germain-d'Esteuil, de 13 à 21 degrés également à Talais et de 15 à 18 degrés à Hourtin. Le soleil se couchera à 21h18 et se lèvera demain à 6h38. Pour les marées, vous retrouverez la marée haute à 11h51 et minuit 13 pour un coefficient de 35. Pour les deux marées, elle sera basse à 17h42. Demain lundi, de petites averses sont prévues en matinée avant de laisser place au soleil en après-midi dans un ciel bien dégagé. La pluie pourrait ensuite s'installer les jours suivants et durer au moins jusqu'en fin de semaine.
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1: J'ai sélectionné cette offre pour vous. À Saint-Laurent, une société de production de biométhane recrute un opérateur. Vous piloterez l'unité de production, suivrez les opérations du process et effectuerez les opérations de maintenance de premier niveau. Ce poste est proposé en CDI à 44 heures par semaine avec astreinte. Vous devez maîtriser l'informatique simple et avoir des notions de conduite d'engin et de mécanique. De profil industriel, vous êtes rigoureux, ordonné et savez être autonome comme travailler en équipe. Plus d'infos sur acquifm.fr, rubrique emploi.
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1: Bonsoir à tous. Édouard Philippe lance sa campagne présidentielle pour 2027. L'ancien Premier ministre réunissait les cadres de son parti Horizon cet après-midi à Reims. Il a annoncé la formation d'une direction collégiale de la campagne, composée du maire d'Angers Christophe Béchu, de l'eurodéputé Gilles Boyer et de la députée Marie Guévenou. Il a aussi annoncé un grand meeting le 5 juillet à Paris du côté de l'Adidas Arena. Dans l'actualité politique encore, un autre ancien Premier ministre, Dominique de Villepin, reconnaît une erreur. Interrogé par Le Monde aujourd'hui, il estime qu'il n'aurait pas dû accepter deux statuettes reçues en cadeau lorsqu'il était ministre des Affaires étrangères, notamment payées par l'ancien président du Burkina Faso, Blaise Compaoré. Elles sont estimées à 125 000 euros, une affaire qui avait été révélée par l'émission Complément d'enquête. Les cinq passagers français du navire Ondus sont arrivés dans l'Hexagone. Ils ont décollé de Tenerife vers 11h après avoir été évacués de ce bateau de croisière touché par un foyer d'antavirus, un virus rare qui a causé la mort de trois passagers. Les cinq Français sont asymptomatiques. Une période d'observation à l'hôpital puis d'isolement à domicile les attend. Nouvelle évasion du centre de rétention administrative de Paris-Vincennes. Quatre étrangers en voie d'expulsion ont pris la fuite par les toits la nuit dernière. 10 autres avaient déjà mis les voiles fin avril en empruntant une trappe de désenfumage. Au Moyen-Orient, l'Iran a transmis sa réponse à la proposition américaine visant à mettre fin à la guerre. Annonce aujourd'hui de l'agence de presse d'État iranienne. Une réponse centrée sur la fin de la guerre et la sécurité maritime, indique ce média sans donner plus de précision. Le football, le Paris Saint-Germain a l'occasion de prendre 6 points d'avance sur Lens en tête de la Ligue 1 à 2 journées de la fin, ce qui permettrait aux Parisiens d'être quasiment assurés d'être champions de France. Le PSG reçoit Brest à 21h. Dans le même temps, match de haut tableau entre Lille et Monaco. Lyon de son côté joue à Toulouse et Marseille accueille le Havre. Et puis il n'y a plus de Français au Masters 1000 de tennis de Rome après le forfait d'Arthur Fils et Hugo Humbert qui est sorti du tournoi au 3e tour. Bonne fin de journée à notre écoute.

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1: Aujourd'hui dimanche, c'est une belle journée agréable et ensoleillée qui est annoncée avec une couverture nuageuse faible. Un léger vent se lèvera en matinée et soufflera jusque dans l'après-midi avec des rafales autour des 40 km/h en moyenne. Les maximales seront en légère baisse mais resteront au-dessus des 20 degrés au meilleur de la journée. En effet, côté température, nous aurons de 13 à 21 degrés à Saint-Germain-d'Esteuil, de 13 à 21 degrés également à Talais et de 15 à 18 degrés à Hourtin. Le soleil se couchera à 21h18 et se lèvera demain à 6h38. Pour les marées, vous retrouverez la marée haute à 11h51 et minuit 13 pour un coefficient de 35. Pour les deux marées, elle sera basse à 17h42. Demain lundi, de petites averses sont prévues en matinée avant de laisser place au soleil en après-midi dans un ciel bien dégagé. La pluie pourrait ensuite s'installer les jours suivants et durer au moins jusqu'en fin de semaine.
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1: Si vous cherchez une alternance en vente, j'ai peut-être l'offre qu'il vous faut. À Castelnau, un bureau de tabac recherche un vendeur en alternance. Vous assurerez l'accueil de la clientèle, les opérations d'encaissement, le réassort des rayons ou encore la mise en avant des produits. Vous appliquerez les procédures internes et respecterez la réglementation en vigueur. Ce poste nécessite une personne assidue et ponctuelle avec le sens des responsabilités. Vous êtes également véhiculé. Ce poste est proposé en contrat d'alternance de 12 mois à temps plein. Plus d'infos sur akifm.fr, rubrique emploi.
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1: Bonsoir à tous. L'un des passagers français rapatriés présente des symptômes d'antavirus, ce syndrome respiratoire rare qui a provoqué la mort de 3 passagers sur un bateau de croisière dans l'Atlantique. 5 passagers français ont été évacués du navire ce matin et ont atterri dans l'après-midi à Paris. Sur X ce soir, à l'issue d'une réunion urgente entre ministres, Sébastien Lecornu a annoncé que l'un d'entre eux avait présenté des symptômes dans l'avion de rapatriement. Il annonce prendre un décret dès ce soir pour mettre en place des mesures d'isolement adaptées à l'égard des cas contacts et protectrices de la population générale. Les 4 autres rapatriés français ont été placés en isolement strict. L'Iran met en garde la France. Téhéran menace ce soir d'une réponse immédiate en cas de déploiement français et britannique dans le détroit d'Ormuz. On rappelle que la France a annoncé la semaine dernière l'envoi du porte-avions Charles de Gaulle dans le Golfe. Retour en France, dans le Val d'Oise, où le parquet a confirmé aujourd'hui la piste d'un policier municipal ayant tué son ex-compagne et ses 2 enfants avant de se donner la mort avec son arme de service. Ça s'est passé dans le village de Villers-en-Arty. Une cellule psychologique va être mise en place. 8 départements toujours en vigilance orange pour orage ce soir. Il s'agit de départements du sud-ouest, des Pyrénées-Atlantiques jusqu'en Aveyron. Les orages peuvent s'accompagner de fortes chutes de grêle localement. La vigilance est pour l'instant en place jusqu'à 22h ce soir, selon Météo France. Le Festival de Cannes revient avec sa 79e édition mardi soir. Aujourd'hui, l'affiche officielle a été hissée sur la célèbre façade du Palais des Festivals. L'événement, on le rappelle, se tient jusqu'au 23 mai. Et puis il y a du foot ce soir avec l'avant-dernière journée de Ligue 1. 8 rencontres ont lieu en même temps à partir de 21h, dont Paris Saint-Germain, Brest, Le Havre-Marseille ou Monaco-Lille. Seul le RC Lens jouait dès vendredi soir et a battu le FC Nantes 1-0. Les Lensois qui mettent la pression sur le Paris Saint-Germain ce soir puisqu'ils reviennent à 3 points des joueurs de la capitale, toujours à la 2e place. Très bonne soirée à tous.

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1: Aujourd'hui dimanche, c'est une belle journée agréable et ensoleillée qui est annoncée avec une couverture nuageuse faible. Un léger vent se lèvera en matinée et soufflera jusque dans l'après-midi avec des rafales autour des 40 km/h en moyenne. Les maximales seront en légère baisse mais resteront au-dessus des 20 degrés au meilleur de la journée. En effet, côté température, nous aurons de 13 à 21 degrés à Saint-Germain-d'Estoye, de 13 à 21 degrés également à Talais et de 15 à 18 degrés à Hourtin. Le soleil se couchera à 21h18 et se lèvera demain à 6h38. Pour les marées, vous retrouverez la marée haute à 11h51 et minuit 13 pour un coefficient de 35. Pour les deux marées, elle sera basse à 17h42. Demain lundi, de petites averses sont prévues en matinée avant de laisser place au soleil en après-midi dans un ciel bien dégagé. La pluie pourrait ensuite s'installer les jours suivants et durer au moins jusqu'en fin de semaine.
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1: En recherche d'une qualification ou en reconversion, voici un événement à ne pas manquer. Le vendredi 29 mai, au matin, le centre de formation Batipro de l'Espar vous ouvre ses portes pour vous faire découvrir ses offres de formation en seconde œuvre en alternance. Après une présentation du centre et des formations, vous pourrez bénéficier d'un temps d'échange et visiter le site et les plateaux techniques. Ses portes ouvertes sera le vendredi 29 mai de 9h à 11h à l'Espar. Pour vous inscrire, retrouvez l'événement sur akifm.fr, rubrique emploi.
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1: Cussac, du 6 au 30 mai, le musée numérique itinérant Microfolie investit la salle du conseil municipal pour un mois de découverte artistique. 5 créneaux de visite libre des différentes collections sont notamment ouverts sur inscription auprès de la mairie de Cussac Fort Médoc. Informations et programmes complets auprès de Margot Médoc Tourisme.
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